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1: Bonjour, bonjour à tous. Vers une canicule aussi intense que celle de juillet 2019 et août 2023, la journée de lundi pourrait être la plus chaude jamais enregistrée dans le pays selon Météo France. L'organisme se prépare à activer la vigilance rouge dès ce dimanche, jour de la fête de la musique. 60 départements sont en attendant placés ce samedi en alerte orange. Le Premier ministre Sébastien Lecornu a déclenché une cellule interministérielle de crise. Elle doit se réunir ce matin au ministère de l'Intérieur. Une canicule qui va impacter des milliers d'élèves, à commencer par ceux qui passent le bac. 5 académies ont déjà annoncé le report des oraux prévus lundi et mardi. Celles de Bordeaux, Lyon, Montpellier, Nantes et Poitiers. Près de 800 écoles et collèges seront également concernés par des fermetures temporaires ou des aménagements d'horaires. Le ministre de l'Éducation nationale assure sur BFM TV que les parents qui souhaitent garder leurs enfants lundi et mardi pourront le faire. Des consignes ont été passées à l'ensemble des chefs d'établissement. Ce sera l'une des nouveautés de la rentrée 2027. Les élèves de seconde auront droit à une heure de cours par semaine consacrée à l'enseignement de l'IA. Nous ne pouvons pas laisser une génération entière découvrir l'intelligence artificielle sans lui donner les clés pour la comprendre et donc la maîtriser, fait valoir sur X le Premier ministre. De bord dans le crash d'un avion de tourisme hier en Loire-Atlantique, l'engin qui s'était envolé un peu plus tôt de Rennes s'est écrasé dans un champ sur la commune de La Baule. Les circonstances de l'accident et l'identité des victimes ne sont pour le moment pas connues. Autre accident, cette fois-ci en Angleterre, deux trains sont entrés en collision hier en fin d'après-midi au nord de Londres. Le bilan fait état d'un mort et des dizaines de blessés. Le Premier ministre britannique Keir Starmer évoque un incident tragique et adresse ses pensées aux familles de victimes. Et puis un mot de rugby, le Stade Toulousain défendra son titre en finale du top 14. Les Rouges et Noirs ont écrasé le Racing 71-17 hier soir. La deuxième demi-finale opposera ce soir Montpellier au Stade Français. Voilà pour l'essentiel. Excellent début de journée à tous.

0: Bélier, vous êtes armé de bonnes intentions et prêt à foncer dans le feu de l'action avec un entrain caractéristique.
1: Taureau, si vous cherchez des appuis pour vous soutenir dans vos démarches, rassurez-vous, vous frapperez aux bonnes portes.
2: Gémeaux, quelle pêche! Votre dynamisme et votre tonus vous permettent de soutenir le rythme trépidant de vos activités.
3: Cancer, avis aux célibataires, Vénus vous convie à des réjouissances amicales. Acceptez toutes les invitations.
4: Lion, comme vous êtes un fin gourmet, vous choisissez avec plaisir les ingrédients de votre menu amoureux d'aujourd'hui.
5: Vierge, vous savourez avec gourmandise les friandises célestes qui vous sont offertes sur un plateau d'argent.
6: Balance, c'est le moment idéal pour rencontrer votre âme sœur au cours d'une soirée ou d'une fête.
7: Scorpion, vous foncez et ensuite vous réfléchissez aux conséquences de vos actes.
8: Vous n'avez pas toujours l'art et la manière de vous comporter.
9: Sagittaire, calmez votre ardeur, sinon vous pourriez déclencher des conflits au bureau par manque de souplesse.
10: Capricorne, acceptez les divergences d'opinion, vous n'avez pas toujours raison.
11: Verseau, un regain de nervosité est à prévoir, faites des exercices de respiration pour vous décontracter.
12: Poisson, vous devez faire preuve de souplesse dans le cadre de vos activités professionnelles.

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1: Bonjour à tous. La journée de lundi pourrait être la plus chaude jamais observée en France. Des départements vont sans doute basculer en alerte rouge dès demain, selon Météo France, qui s'attend à un épisode similaire aux canicules de juillet 2019 et août 2003. 60 départements sont placés ce samedi en vigilance orange. Des températures de 35 à 38 degrés sont attendues du sud-ouest au nord-est. Le ministre de l'Intérieur, Laurent Nunez, assure qu'il n'y aura pas de remise en question générale de la fête de la musique. Plusieurs municipalités ont déjà annoncé l'annulation des festivités, notamment à Brive et Poitiers. De la chaleur, mais aussi des orages, ils ont été particulièrement violents hier en fin de journée sur les Hauts-de-France. Deux personnes ont notamment été frappées par la foudre près d'Arras. 133 éclairs par minute en moyenne ont été relevés par l'observatoire Kéronos sur la région de Lille. Dans l'actualité également, Israël et le Hezbollah s'accordent sur un cessez-le-feu, une annonce qui intervient après un regain de violence au Liban. Des frappes israéliennes ont fait 47 morts et près d'une centaine de blessés. Il s'agit du bilan le plus lourd depuis la conclusion lundi de l'accord entre l'Iran et les États-Unis. Israël s'engage à respecter ce cessez-le-feu si le Hezbollah en fait autant. Un ancien sportif de haut niveau condamné à 25 ans de prison pour avoir étranglé son ex-compagne à Strasbourg, un homme de 39 ans, plusieurs fois champion du monde de canne de combat. Selon les derniers chiffres officiels publiés en octobre, 107 femmes ont été tuées par leur conjoint ou ex-conjoint en 2024, soit une hausse de 11% par rapport à 2023. Les épreuves de ski alpin des JO d'hiver 2030 dans les Alpes se tiendront à Val d'Isère. La station a été préférée à Méribel. Les organisateurs ont finalisé la carte des sites retenus. Les sports de glace, eux, se dérouleront à Lyon. Et puis en foot, après le Mexique, les États-Unis valident à leur tour leur billet pour les 16e de finale de la Coupe du Monde. Victoire 2-0 de la Team USA hier soir face à l'Australie. Le Maroc a également fait un grand pas vers les 16e en s'imposant 1-0 face à l'Écosse, tout comme le Brésil qui a battu Haïti 3-0. Très bonne matinée à tous.

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2: Bélier, vous êtes armé de bonnes intentions et prêt à foncer dans le feu de l'action avec un entrain caractéristique.
3: Taureau, si vous cherchez des appuis pour vous soutenir dans vos démarches, rassurez-vous, vous frapperez aux bonnes portes.
4: Gémeaux, quelle pêche! Votre dynamisme et votre tonus vous permettent de soutenir le rythme trépidant de vos activités.
5: Cancer, avis aux célibataires, Vénus vous convie à des réjouissances amicales. Acceptez toutes les invitations.
6: Lion, comme vous êtes un fin gourmet, vous choisissez avec plaisir les ingrédients de votre menu amoureux d'aujourd'hui.
7: Vierge, vous savourez avec gourmandise les friandises célestes qui vous sont offertes sur un plateau d'argent.
8: Balance, c'est le moment idéal pour rencontrer votre âme sœur au cours d'une soirée ou d'une fête.
9: Scorpion, vous foncez et ensuite vous réfléchissez aux conséquences de vos actes.
10: Vous n'avez pas toujours l'art et la manière de vous comporter.
11: Sagittaire, calmez votre ardeur, sinon vous pourriez déclencher des conflits au bureau par manque de souplesse.
12: Capricorne, acceptez les divergences d'opinion, vous n'avez pas toujours raison.
13: Verseau, un regain de nervosité est à prévoir.
14: Faites des exercices de respiration pour vous décontracter.
15: Poisson, vous devez faire preuve de souplesse dans le cadre de vos activités professionnelles.

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1: Bonjour à tous, une nouvelle journée écrasante en vue et le pire est à venir. 60 départements sont placés ce samedi en alerte orange canicule avant de probables vigilances rouges attendues dès demain. La France se dirige tout droit vers un début de semaine historique en termes de température, alerte Sophie Voirin, directrice de Météo France.
2: Après une nuit de dimanche à lundi avec des températures minimales encore très élevées, les journées de début de semaine pourraient faire partie des journées les plus chaudes jamais observées en moyenne sur l'Hexagone, et ceci tout mois confondu. La canicule va ensuite probablement se poursuivre les jours suivants. Alors à l'échelle nationale, la canicule que nous connaissons devrait être similaire à celle de juillet 2019 et août 2003 en termes d'intensité pour les températures, aussi bien la nuit que le jour. Ce qui est remarquable avec la situation d'aujourd'hui, c'est aussi la précocité de cet événement intense.
1: Sébastien Lecornu présidera en fin de matinée une cellule interministérielle de crise. 5 académies ont déjà annoncé le report des oraux du bac prévus lundi et mardi. Et près de 800 écoles et collèges seront également concernés par des fermetures temporaires ou des aménagements d'horaires. Pour autant, pas de remise en cause générale de la fête de la musique. Laurent Nunez assure que les festivités ne seront pas annulées ce dimanche au niveau national, même si certaines villes comme Poitiers, Boulogne ou Brive ont fait ce choix. Le ministre de l'Intérieur a demandé au préfet de s'assurer que toutes les précautions sont prises pour que ces festivités se déroulent dans les meilleures conditions. Le concert de la fête de la musique organisé par la France Insoumise à Paris, lui, est finalement autorisé par la justice. Le tribunal administratif a suspendu hier la décision du préfet de police. Il estime que les risques de troubles à l'ordre public invoqués ne sont pas suffisamment justifiés. Et puis en rugby, le Stade Toulousain n'a laissé aucune chance au Racing. Hier soir, les Rouges et Noirs se sont imposés 71-17 au Stade Vélodrome. Ils défendront leur titre en finale du Top 14 contre Montpellier ou le Stade Français. Les deux équipes s'affrontent ce soir dans l'autre demi. Voilà pour l'essentiel. Excellente matinée à tous.

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1: Bonjour à tous. Toulouse en finale du top 14. Les États-Unis qui se qualifient pour la suite de leur mondial et le Paris Basket qui fait un pas vers le titre de champion de France. À la une, le rugby toulousain ira au Stade de France. Le Stade est le premier qualifié pour la finale du top 14 après avoir humilié le Racing hier soir 71-17 sur la pelouse du Stade Vélodrome de Marseille. Quatrième finale de suite pour les Toulousains qui ont inscrit 10 essais. Le plan élaboré par les Rouges et Noirs s'est parfaitement déroulé, comme le confirme le talonneur Julien Marchand.
2: Je trouve que la première mi-temps était incroyable, les gars, on fait un super boulot. Ils nous ont facilité pour nous la rentrée avec un score qui était bien fait. Après, il faut jamais se relâcher, ça dure 80 minutes, mais voilà, il y a eu un match très complet de la part de toute l'équipe. Aujourd'hui, on est très satisfait. On va déjà récupérer parce que je pense que ça a couru énormément ce soir. Il y a eu beaucoup de temps de jeu, je pense aussi. Donc le but, ça va être de récupérer, bien préparer la suite, attendre notre adversaire demain qui, quoi qu'il arrive, sera très costaud au vu des deux équipes. Donc voilà.
1: Julien Marchand, micro de Canal+. À noter que Toulouse connaîtra son adversaire en finale ce soir. La deuxième demi-finale oppose le Stade français à Montpellier. Coup d'envoi à 21h05, toujours à Marseille. Pendant ce temps, le 15 de France A s'est imposé contre l'Angleterre hier soir lors d'un crunch non officiel. Match de préparation au championnat des nations en juillet. Et justement, prochain rendez-vous pour l'équipe de France le 4 juillet contre la Nouvelle-Zélande. On passe au football, les derniers résultats du mondial américain. Dans le groupe D, les États-Unis, pays hôtes, ont décroché leur billet pour les 16e de finale en dominant l'Australie 2-0. Dans le groupe C, le Maroc a fait un grand pas vers les 16e en dominant l'Écosse 1-0. Un groupe où le Brésil fait la course en tête. La Seleção a battu Haïti 3-0. Haïti qui est officiellement éliminé. Le basket, Paris prend l'avantage en finale de Betclic Elite. Victoire 88-77 dans le match 3 sur le parquet de Monaco. Ce sont donc maintenant les Parisiens qui mènent 2-1 dans cette finale du championnat. Prochain match dimanche à 18h et toujours en principauté. Très bonne journée à tous à notre écoute.

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2: Bélier, vous êtes armé de bonnes intentions et prêt à foncer dans le feu de l'action avec un entrain caractéristique.
3: Taureau, si vous cherchez des appuis pour vous soutenir dans vos démarches, rassurez-vous, vous frapperez aux bonnes portes.
4: Gémeaux, quelle pêche! Votre dynamisme et votre tonus vous permettent de soutenir le rythme trépidant de vos activités.
5: Cancer, avis aux célibataires, Vénus vous convie à des réjouissances amicales. Acceptez toutes les invitations.
6: Lion, comme vous êtes un fin gourmet, vous choisissez avec plaisir les ingrédients de votre menu amoureux d'aujourd'hui.
7: Vierge, vous savourez avec gourmandise les friandises célestes qui vous sont offertes sur un plateau d'argent.
8: Balance, c'est le moment idéal pour rencontrer votre âme sœur au cours d'une soirée ou d'une fête.
9: Scorpion, vous foncez et ensuite vous réfléchissez aux conséquences de vos actes.
10: Vous n'avez pas toujours l'art et la manière de vous comporter.
11: Sagittaire, calmez votre ardeur, sinon vous pourriez déclencher des conflits au bureau par manque de souplesse.
12: Capricorne, acceptez les divergences d'opinion, vous n'avez pas toujours raison.
13: Verseau, un regain de nervosité est à prévoir.
14: Faites des exercices de respiration pour vous décontracter.
15: Poisson, vous devez faire preuve de souplesse dans le cadre de vos activités professionnelles.

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1: Bonjour à tous, une cellule de crise activée en fin de matinée à Beauvau. La canicule continue de gagner du terrain en France. 60 départements placés en alerte orange avant de probables vigilances rouges dès demain. Météo France estime que les journées du début de la semaine pourraient être les plus chaudes jamais enregistrées dans le pays. L'organisme évoque un épisode similaire aux canicules de juillet 2019 et août 2023. Dans ce contexte, la ville de Paris annonce ouvrir 24 heures sur 24 la totalité de ses parcs et jardins. À Nantes, les écoles publiques resteront fermées lundi et mardi après-midi. Près de 800 écoles et collèges en France sont concernés par des aménagements similaires. Le ministre de l'Éducation nationale assure que les parents qui le souhaitent pourront garder leurs enfants chez eux lundi et mardi. Des consignes ont été passées à l'ensemble des chefs d'établissement. De la chaleur, mais aussi des orages. Ils ont été particulièrement violents hier en fin de journée sur les Hauts-de-France, notamment dans le Nord et le Pas-de-Calais. Deux personnes ont été frappées par la foudre à Fontpoux, près d'Arras. À Lille, des arbres ont été déracinés et une femme a été blessée par la chute d'un platane. Dans le reste de l'actualité, 5 morts dans de nouvelles frappes israéliennes sur le sud Liban. Des bombardements qui se poursuivent malgré l'annonce hier d'un cessez-le-feu entre Israël et le Hezbollah. De nouvelles discussions entre le Liban et Israël doivent avoir lieu la semaine prochaine à Washington, annonce le département d'État américain. Ce sera l'une des nouveautés de la rentrée 2027. Les élèves de seconde auront droit à des cours sur l'intelligence artificielle. Annonce du Premier ministre Sébastien Lecornu en marge du salon des nouvelles technologies Vivatech qui se tient en ce moment à Paris. Cette heure hebdomadaire sera intégrée au cours de sciences numériques et technologies. Et puis en basket, Paris prend l'avantage sur Monaco en finale de Betclic Elite. Les Parisiens se sont imposés hier soir sur le parquet du club de la Principauté. Ils ne sont plus qu'à une victoire du titre qui leur tend les bras dès demain soir avec ce match 4 prévu à 18h ce dimanche. Très bonne journée à tous.

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1: Bonjour à tous. Toulouse en finale du top 14. Les États-Unis qui se qualifient pour la suite de leur mondial et le Paris Basket qui fait un pas vers le titre de champion de France. À la une, le rugby toulousain ira au Stade de France. Le Stade est le premier qualifié pour la finale du top 14 après avoir humilié le Racing hier soir 71-17 sur la pelouse du Stade Vélodrome de Marseille. Quatrième finale de suite pour les Toulousains qui ont inscrit 10 essais. Le plan élaboré par les Rouges et Noirs s'est parfaitement déroulé, comme le confirme le talonneur Julien Marchand.
2: Je trouve que la première mi-temps était incroyable, les gars, on fait un super boulot. Ils nous ont facilité pour nous la rentrée avec un score qui était bien fait. Après, il ne faut jamais se relâcher, ça dure 80 minutes, mais voilà, il y a eu un match très complet de la part de toute l'équipe. Aujourd'hui, on est très satisfait. On va déjà récupérer parce que je pense que ça a couru énormément ce soir. Il y a eu beaucoup de temps de jeu, je pense aussi. Donc le but, ça va être de récupérer, bien préparer la suite, attendre notre adversaire demain qui, quoi qu'il arrive, sera très costaud au vu des deux équipes. Donc voilà.
1: Julien Marchand, micro de Canal+. À noter que Toulouse connaîtra son adversaire en finale ce soir. La deuxième demi-finale oppose le Stade français à Montpellier. Coup d'envoi à 21h05, toujours à Marseille. Pendant ce temps, le 15 de France A s'est imposé contre l'Angleterre hier soir lors d'un crunch non officiel. Match de préparation au championnat des nations en juillet. Et justement, prochain rendez-vous pour l'équipe de France le 4 juillet. Contre la Nouvelle-Zélande. On passe au football, les derniers résultats du mondial américain. Dans le groupe D, les États-Unis, pays hôtes, ont décroché leur billet pour les 16e de finale en dominant l'Australie 2-0. Dans le groupe C, le Maroc a fait un grand pas vers les 16e en dominant l'Écosse 1-0. Un groupe où le Brésil fait la course en tête. La Seleção a battu Haïti 3-0. Haïti qui est officiellement éliminé. Le basket, Paris prend l'avantage en finale de Betclic Elite. Victoire 88-77 dans le match 3 sur le parquet de Monaco. Ce sont donc maintenant les Parisiens qui mènent 2-1 dans cette finale du championnat. Prochain match dimanche à 18h et toujours en principauté. Très bonne journée à tous à notre écoute.

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1: Bonjour, bonjour à tous. Jusqu'à 39 degrés attendus cet après-midi. 60 départements placés en vigilance orange, canicule. Près de 41 millions de personnes sont concernées en France. Et sans doute encore plus demain. Météo France se prépare à activer des vigilances rouges ce dimanche et anticipe que la journée de lundi pourrait devenir la plus chaude jamais mesurée dans l'Hexagone, tout mois confondu. L'organisme évoque un épisode similaire aux canicules de juillet 2019 et août 2003 en termes de durée et d'intensité. Face à cette situation, le Premier ministre active le centre interministériel de crise. 14 ministres vont se réunir en fin de matinée place Beauvau avec des inquiétudes, notamment demain pour la fête de la musique. Même si le ministre de l'Intérieur assure qu'il n'y aura pas de remise en question générale des festivités, certaines villes comme Poitiers, Brive ou encore Boulogne ont décidé d'annuler leurs animations. À Paris, le concert de la France Insoumise pour la fête de la musique lui est finalement autorisé par la justice. Le tribunal administratif suspend la décision du préfet de police. Il estime que les risques de troubles à l'ordre public invoqués ne sont pas suffisamment justifiés. Deux morts dans le crash d'un avion de tourisme hier en Loire-Atlantique. L'engin qui s'était envolé un peu plus tôt de Rennes s'est écrasé dans un champ sur la commune de La Baule. Les circonstances de l'accident ne sont pour le moment pas connues. Nice assouplit sa réglementation pour les locations touristiques type Airbnb. Les propriétaires pourront, dès le 1er septembre, louer leur logement 120 jours au lieu de 90. Une décision du maire Éric Ciotti votée hier en conseil municipal et qui suscite la colère de la gauche. Et puis c'est une première depuis le début de la Coupe du Monde. Le joueur du Paraguay, Miguel Almirón, a été expulsé pour avoir caché sa bouche hier en parlant à un adversaire pendant le match contre la Turquie. Les Paraguayens se sont imposés 1-0. À retenir aussi cette nuit la victoire du Maroc 1-0 face à l'Écosse et du Brésil 3-0 face à Haïti. Ou encore des États-Unis qualifiés pour les 16e de finale après leur succès 2-0 contre l'Australie. Excellente matinée à tous.

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1: Bonjour à tous. La ministre de la Culture appelle à une extrême vigilance demain pour la fête de la musique. 60 départements sont placés en vigilance orange canicule ce samedi et plusieurs pourraient basculer en alerte rouge dès ce dimanche. Selon Météo France, le thermomètre pourrait grimper lundi à des niveaux jamais vus en France, tout mois confondu. Sa directrice évoque une canicule comparable à celle de juillet 2019 et août 2003 en termes d'intensité et de durée. Le Premier ministre Sébastien Lecornu préside ce matin une réunion interministérielle de crise au ministère de l'Intérieur. De son côté, la ville de Paris annonce ouvrir 24 heures sur 24 la totalité de ses parcs et jardins. Près de 800 écoles et collèges en France seront concernés en début de semaine par des aménagements d'horaires, voire des fermetures temporaires. Le ministre de l'Éducation nationale assure que les parents qui le souhaitent pourront garder leurs enfants chez eux lundi et mardi. De la chaleur, mais aussi des orages, ils ont été particulièrement violents. Hier, en fin de journée sur les Hauts-de-France, notamment dans le Nord et le Pas-de-Calais, deux personnes ont été frappées par la foudre à Fampoux, près d'Arras. À Lille, des arbres ont été déracinés, une femme a été blessée par la chute d'un platane. La course à l'Elysée est lancée après Gabriel Attal, Jean-Luc Mélenchon et Raphaël Glucksmann. Au tour du président des Républicains Bruno Retailleau d'organiser ce samedi son premier meeting de campagne à Paris. L'ex-ministre de l'Intérieur espère réunir plus de 4000 personnes au parc floral dans le bois de Vincennes. Les épreuves de ski alpin des JO d'hiver 2030 dans les Alpes se tiendront à Val d'Isère. La station a été préférée à Méribel. Les organisateurs ont finalisé la carte des sites retenus. Les sports de glace se tiendront à Lyon et le patinage de vitesse sera délocalisé aux Pays-Bas, faute d'infrastructures existantes en France. Et puis en rugby, qui rejoindra le Stade Toulousain en finale du top 14? Les Rouges et Noirs ont écrasé le Racing hier soir et ils connaîtront leur adversaire dans la soirée à l'issue de la deuxième demi-finale qui opposera Montpellier au Stade Français. Coup d'envoi au Vélodrome à 21h05. Excellente fin de matinée à tous.

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1: Bonjour, bonjour à tous. Elle a démarré à 11h, la cellule interministérielle de crise pour gérer l'épisode caniculaire. Présidée par Sébastien Lecornu, elle regroupe 14 ministres. Pour rappel, 60 départements étaient encore en vigilance orange ce matin. Seul le nord-ouest et le sud-est du pays semblent encore un peu préservés. Selon Météo France, il n'est pas exclu que la vigilance vire prochainement au rouge. Et face aux fortes chaleurs, certaines villes ont annulé leurs fêtes de la musique. C'est le cas de Poitiers, Brive-la-Gaillarde ou encore Boulogne. Laurent Nunez, ministre de l'Intérieur, assure qu'il n'y aura pas de remise en question générale des festivités. À Paris, la préfecture de police avait interdit le concert organisé par la France Insoumise dimanche, non pas pour des raisons climatiques, mais pour un risque de trouble à l'ordre public, notamment à cause de la venue du comité Adama et du rappeur Medine. Mais le tribunal administratif a statué, l'interdiction semble injustifiée et le concert aura bien lieu. La justice nous a donné raison. Salut Jean-Luc Mélenchon sur X. Le rendez-vous est donc donné place de la République à 18h demain. Un jeune homme tué par balle hier à Valence, un probable règlement de compte lié au narcotrafic selon le procureur. Deux mineurs et un jeune majeur ont été interpellés. La victime, elle, était âgée d'une vingtaine d'années et avait déjà été condamnée pour trafic de stupéfiants. Il m'a dit « Papa, cette bataille, je ne la gagnerai pas ». L'hommage du père de Charlie Dalin hier au Havre. Ce navigateur de 42 ans est décédé le 11 juin dernier des suites d'un cancer gastro-intestinal. Une centaine de bateaux sont sortis en mer en son honneur. Le maire du Havre, Édouard Philippe, a également pris la parole. Charlie Dalin avait remporté la dernière édition du Vendée Globe. Et puis, en sport, la Turquie et Haïti sont les deux premières équipes éliminées de la Coupe du Monde, tandis que les États-Unis rejoignent le Mexique en 16e de finale. À suivre ce soir, Pays-Bas-Suède et Allemagne-Côte d'Ivoire. Voilà pour l'essentiel de la formation. Bonne journée à tous.

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1: Bonjour, bonjour à tous. Les deux tiers du pays en vigilance orange pour canicule. 61 départements sont désormais concernés. Demain, les températures pourraient grimper jusqu'à 41 degrés dans certaines zones. La vigilance risque donc de virer au rouge. Cette canicule serait comparable à celle de juillet 2019 et août 2003 en termes d'intensité et de durée. En parallèle, Météo France renforce aussi l'alerte orage. 10 départements du centre et du nord-est seront placés en vigilance orange à partir de 16h. Parmi eux, la Côte d'Or, la Seine-et-Marne, l'Aisne ou encore les Ardennes. Hier, en fin de journée, 2 personnes ont été frappées par la foudre près d'Arras. À Lille, des arbres ont été déracinés et une femme a été blessée par la chute d'un platane. Du nouveau sur le crash d'avion survenu hier à La Baule, en Loire-Atlantique. Selon les informations récoltées par Ouest France, Claude Guillemot, cofondateur d'Ubisoft, serait l'une des victimes retrouvées par les pompiers. Il aurait été aux commandes de l'avion. Les circonstances de l'accident ne sont pas encore connues, mais le crash a fait 2 morts. La campagne est lancée. Bruno Retailleau investit la salle du Parc Floral cet après-midi à Paris pour son premier grand meeting de campagne en tant que candidat au présidentiel de 2027. Le numéro 1 des Républicains espère réunir plus de 4000 personnes à son tour de convaincre après Gabriel Attal, Jean-Luc Mélenchon et Raphaël Glucksmann. Dans le reste de l'actualité, l'armée israélienne frappe le sud du Liban. Ce matin, dans un communiqué, Tsahal affirmait répondre aux attaques du Hezbollah qui aurait tiré 50 projectiles contre les forces israéliennes dans la nuit. En représailles, Israël bombarde donc la région de Nabatieh. Des frappes qui ont déjà fait 16 morts, selon la défense civile libanaise. Des attaques qui interviennent au lendemain de la signature d'un nouveau cessez-le-feu déjà caduque. Et puis du rugby, ce soir après la large victoire du Stade Toulousain hier en demi-finale de Top 14 face au Racing et 92, qui décrochera le deuxième ticket pour la finale. Montpellier Stade Français, c'est à 21h05. Bon après-midi à tous.

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2: Bonjour à tous, la canicule continue de gagner du terrain en France. 61 départements placés en alerte orange par Météo France. 41 millions de personnes sont concernées sur le territoire. La chaîne Météo, elle, place 23 départements en alerte rouge demain, allant du sud-ouest à l'Île-de-France. Des températures avoisinant les 41 degrés sont attendues dimanche. Dans ce contexte, la ville de Paris annonce ouvrir 24 heures sur 24 la totalité de ses parcs et jardins. À Nantes, les écoles publiques resteront fermées lundi et mardi après-midi. Près de 800 écoles et collèges en France sont concernées par des aménagements similaires. Le ministre de l'Éducation nationale assure que les parents qui le souhaitent pourront garder leurs enfants chez eux lundi et mardi. Des consignes ont été passées à l'ensemble des chefs d'établissement. L'actualité, c'est aussi les banques qui pourront de nouveau facturer des frais de succession sur les comptes bancaires de mineurs morts. Le Conseil constitutionnel déclare ce samedi que le texte voté en 2025 pour empêcher cette pratique est contraire à la Constitution, considérant que la mesure portait atteinte à la liberté d'entreprendre et à la liberté contractuelle. C'est la Caisse d'épargne Grand Est qui avait décidé de contester cette loi et de saisir le Conseil constitutionnel. Un rapport édifiant, entre 700 et 1500 enfants scolarisés de 1950 à la fin des années 90 à Notre-Dame de Bétarame ont été victimes de violences sexuelles, physiques et psychologiques. D'autres établissements de la même congrégation religieuse sont concernés. Cet ordre de grandeur a été établi par l'Institut Louis Joinet après une enquête de plus d'un an. L'ONG écarte la thèse d'actes individuels. Et puis les épreuves de ski alpin des JO d'hiver 2030 dans les Alpes se tiendront à Val d'Isère. La station a été préférée à celle de Méribel. Les organisateurs ont donc finalisé la carte des sites retenus. Les sports de glace se tiendront à Lyon et le patinage de vitesse sera délocalisé aux Pays-Bas, faute d'infrastructures en France. Voilà pour l'actu. Très bonne journée à tous.

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1: Bonjour à tous. Dans son dernier bulletin, Météo France confirme la vigilance orange pour 60 départements français avec des températures entre 35 et 38 degrés cet après-midi. Dans les Pays de la Loire et en Île-de-France, il fait légèrement moins chaud ce samedi entre 33 et 35 degrés. Mais le mercure devrait atteindre les 41 demain dans certaines zones. La vigilance risque donc de virer au rouge et lundi pourrait être la journée la plus chaude jamais enregistrée en France. À Paris, la consommation d'alcool est interdite sur les quais de Seine et sur le canal Saint-Martin à partir de demain matin. Décision de la préfecture qui devrait être maintenue jusqu'à lundi. La vente d'alcool est également interdite à partir de 13h sur le canal. Hier, la ministre de la Santé, Stéphanie Rist, mettait déjà en garde contre la consommation d'alcool et le risque de déshydratation 2 à 3 fois plus rapide avec la chaleur. Elle s'est dite prête à prendre la parole. L'humoriste Elena Nagapetian a déclaré hier être à l'origine de la plainte pour viol déposée contre Julien Mérès. Le metteur en scène a été mis en examen en septembre dernier. L'artiste de 38 ans s'est confiée, elle, aux Parisiens et évoque des faits qui remonteraient à juin 2025. L'accusé conteste catégoriquement les faits. Selon son avocat, il est toujours présumé innocent. Claude Guillemot pourrait être l'une des 2 victimes du crash d'avion survenu à La Baule en Loire-Atlantique hier. Selon les informations de Ouest-France, le cofondateur d'Ubisoft était au commande de l'avion qui s'est écrasé. Les circonstances de l'accident ne sont pas encore connues et l'identité des victimes n'a pas été officialisée. On apprend le décès de James Burrows, ce réalisateur américain qui se cache notamment derrière la série à succès Friends. Il s'est éteint à l'âge de 85 ans. Au cours de sa carrière, il aura remporté 11 Emmy Awards. Et puis, manger des cerises, c'est l'appel des 2000 producteurs français lancés aux consommateurs. La récolte s'annonce abondante cette année et à savoir que la cerise est composée à 90% d'eau. Voilà pour l'info, bon après-midi à tous.

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1: Bonjour à tous. En plus de la chaleur, 10 départements placés en vigilance orange pour orage par Météo France. Les perturbations toucheront le sud-ouest de la Bourgogne avant de progresser en fin de journée vers la Champagne-Ardenne, la Meuse ainsi que la Seine-et-Marne-et-Laine. De fortes rafales de vent allant de 80 à 100 km/h et de la grêle sont attendues. De nouvelles frappes dans le sud du Liban. L'armée israélienne dit viser le Hezbollah en représailles de tirs contre les forces de Tsahal cette nuit. Selon le média d'État libanais, 7 personnes supplémentaires sont mortes, portant le bilan à 23 au lendemain de la signature du nouveau cessez-le-feu. Et en parallèle, l'émissaire américain Steve Witkoff est en route pour la Suisse pour engager des négociations avec l'Iran. Les discussions qui devaient se tenir hier ont été reportées sans explication. Retour en France après 2 ans d'En Marche, plus rien ne marche. La punchline de Bruno Retailleau ce samedi au Parc Floral de Paris pour son premier grand meeting de campagne. Le candidat Les Républicains aux élections de 2027 cherche sa place à droite dans une présidentielle qui s'annonce fracturée. Parmi les 4000 personnes présentes, l'écrivain Boualem Sansal a apporté son soutien à l'ancien ministre de l'Intérieur. La confirmation est tombée, Claude Guillemot est bien décédé dans le crash d'avion qui a eu lieu à La Bolière en Loire-Atlantique. Le Breton, cofondateur de la société de jeux vidéo Ubisoft, était aux commandes de l'appareil. Il était âgé de 69 ans. L'accident a fait une deuxième victime. Nouvelle mobilisation pour la Gay Pride ce samedi. Cette fois, ce sont les villes de Brest, Rennes, Montpellier, Rouen ou encore Strasbourg qui verront des drapeaux arc-en-ciel flotter dans les rues. À Paris, la marche des fiertés est prévue le 27 juin. Et puis en rugby, qui rejoindra le Stade toulousain en finale du top 14? Les Rouges et Noirs ont écrasé le Racing 71-17 hier soir. Ils connaîtront leur adversaire dans la soirée à l'issue de la deuxième demi-finale qui opposera Montpellier au Stade français. Coup d'envoi à 21h05. Bonne fin de journée à tous.

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1: Bonsoir à tous. La France voit rouge et c'est une première. 35 départements placés en extrême vigilance pour canicule demain. De la Nouvelle-Aquitaine à l'Île-de-France, 45 autres sont toujours en vigilance orange, dont des territoires qui jusqu'ici étaient préservés, comme la Bretagne ou les Pays de la Loire. Pour le moment, seuls deux départements résistent encore et toujours à l'alerte canicule. Ce sont l'Hérault et la Lozère. Fête de la musique à Paris, la consommation d'alcool est interdite sur les quais de Seine et sur le canal Saint-Martin à partir de demain matin. Décision de la préfecture qui devrait être maintenue jusqu'à lundi. Hier, la ministre de la Santé, Stéphanie Rist, mettait déjà en garde contre la consommation d'alcool et le risque de déshydratation 2 à 3 fois plus rapide avec la chaleur. Youssef Badr a déposé plainte pour menaces et insultes racistes. Ce magistrat du tribunal de Bobigny subit une vague de harcèlement sur les réseaux sociaux depuis la condamnation d'Éric Tegner, le directeur du média d'extrême droite Frontières, qui a écopé de 6 mois de prison avec sursis et 10 000 euros d'amende pour risque causé à autrui. En 2025, un hors-série avait été publié, pointant du doigt plusieurs avocats comme responsables de ce que le média appelle l'invasion migratoire. Les noms et adresses de cabinet des magistrats avaient été diffusés. Refonder le modèle social, limiter l'immigration et promouvoir une école méritante. Bruno Retailleau termine son tout premier meeting de campagne pour les présidentielles. Le candidat Les Républicains dit vouloir revenir aux fondamentaux du gaullisme. Téhéran annonce fermer le détroit d'Ormuz. Une réponse à la violation des engagements par l'ennemi, a déclaré l'état-major iranien, faisant référence aux frappes israéliennes dans le sud du Liban. Bilan ce samedi, 23 morts selon les médias libanais, alors que des négociations doivent avoir lieu en Suisse entre les États-Unis et l'Iran. L'émissaire américain est en route. Et puis la Coupe du Monde à suivre ce soir. Pays-Bas-Suède, c'est à 19h, puis Allemagne-Côte d'Ivoire à 22h et cette nuit, Équateur-Curaçao. Bonne fin de journée à tous.

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1: Bonsoir, bonsoir à tous. Ce matin, Sébastien Lecornu a réuni une cellule interministérielle de crise pour gérer la canicule. Matignon a pris une décision, interdire la consommation d'alcool pour la fête de la musique demain dans les départements placés en vigilance rouge. Ils sont 35 de la Nouvelle-Aquitaine à l'Île-de-France. Aucune boisson alcoolisée ne sera proposée par les événements organisés par l'État, annonce le gouvernement. Le contrôle dépend ensuite des préfectures. Une vigilance rouge qui démarre à midi. Demain, c'est la première fois en France qu'autant de départements sont concernés par cette alerte. Le dernier record date de 2019 avec 20 départements en rouge, sans compter les 45 autres qui seront en orange demain, dont la Bretagne et les Pays de la Loire jusqu'ici épargnés. Elles auront lieu demain.

les négociations entre les États-Unis et l'Iran sont maintenues et les médiateurs iraniens sont aussi en route pour la Suisse. Mais le ministère des Affaires étrangères iranien prévient, le protocole d'accord est en danger au vu des récentes attaques d'Israël dans le sud du Liban. Retour en France, l'humoriste Elena Nagapétian a déclaré hier être à l'origine de la plainte pour viol déposée contre Julien Mérès. Le metteur en scène a été mis en examen en septembre dernier. L'autrice de 38 ans s'est confiée aux Parisiens et évoque des faits qui remonteraient à juin 2025. L'accusé est toujours présumé innocent. En sport, l'équipe de France féminine de fleuret s'est qualifiée pour la finale des championnats d'Europe d'escrime. Elles ont battu l'Espagne 45-40. Dernière étape pour nos bleus ce soir. Un duel contre l'Italie pour décrocher la médaille d'or. Les Françaises sont vice-championnes d'Europe en titre. Et puis du rugby à suivre à 21h05, la deuxième demi-finale de Top 14 entre Montpellier et le Stade français. Quelle équipe rejoindra Toulouse en finale? Le Stade toulousain qui s'est imposé 71-17 contre Racing 92. Fin du suspense ce soir. Voilà pour l'info, bonne soirée à tous.

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1: Bonsoir, bonsoir à tous. L'Allemagne et les Pays-Bas ou encore l'Équateur à suivre ce soir et cette nuit à la Coupe du Monde de football. Après le Stade Toulousain qui ralliera à la finale du top 14, Montpellier Stade Français, c'est ce soir. Et puis du cyclisme, les JO d'hiver de 2030 et du triathlon dans l'actu sport ce soir. La Coupe du Monde continue avec la suite de la deuxième journée de phase de poule ce soir et cette nuit. Dès 19h, les Pays-Bas affrontent la Suède. Les Néerlandais ont besoin de gagner après le match nul face au Japon. Les Suédois, eux, peuvent assurer leur qualification en cas de succès. L'Allemagne affronte la Côte d'Ivoire à 22h. Le vainqueur de cette confrontation validera aussi son billet pour les 16e. Et puis plus tard, à 2h du matin, l'Équateur jouera contre Curaçao. À 6h demain, la Tunisie affrontera le Japon. Ne les considérez pas dans votre tête comme une petite équipe. Avertissement signé Didier Deschamps à ses joueurs avant le match contre l'Irak lundi soir. Dans une vidéo publiée par la FFF, le sélectionneur de l'équipe de France a évoqué les forces des Lions de Mésopotamie, équipe considérée comme la plus faible du groupe. On passe au rugby. Qui rejoindra le Stade Toulousain en finale du top 14? Les Rouges et Noirs intenables hier ont écrasé le Racing et joueront la semaine prochaine pour tenter de soulever un quatrième Brennus de suite. En attendant, l'autre demi-finale entre Montpellier et le Stade Français se joue à 21h05 ce soir. En cyclisme, les barèmes pour le classement du meilleur sprinter modifié par les organisateurs du Tour de France. Pour redonner la part belle aux spécialistes du sprint massif, les organisateurs de la Grande Boucle vont ajouter des coefficients aux étapes plates et sans difficulté majeure. Les épreuves de ski alpin au JO d'hiver de 2030 dans les Alpes se tiendront à Val d'Isère. La station a été préférée à Méribel. Les organisateurs ont finalisé la carte des sites retenus. Les sports de glace se tiendront à Lyon et le patinage de vitesse sera délocalisé aux Pays-Bas, faute d'infrastructures en France. Et puis Cassandre Beaugrand a remporté sa deuxième victoire de suite sur le circuit triathlon cette saison. La championne olympique à Paris s'est imposée sans trembler sur la WCS de Quiberon. Bonne soirée à tous.

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1: Bonsoir à tous. Il y aura donc 35 départements en vigilance rouge demain à cause de la canicule et 45 départements en orange. Au total, plus de 53 millions de Français concernés demain par ces alertes. Les températures vont localement atteindre les 41 degrés dans l'ouest et même 42 lundi. Météo France parle d'un épisode caniculaire d'intensité exceptionnelle et d'une durée encore incertaine. Alors que la fête de la musique a lieu demain, le gouvernement demande au préfet d'interdire la consommation d'alcool sur la voie publique dans les départements en vigilance rouge. Il précise qu'aucun alcool ne sera proposé dans les événements organisés par l'État. Plusieurs communes ont annulé la fête de la musique, comme à Poitiers, Brive et Argenteuil. L'Iran annonce fermer le détroit d'Ormuz. Le commandement central de l'armée iranienne explique avoir pris cette décision en réaction aux attaques d'Israël dans le sud du Liban. Une violation du protocole d'accord conclu avec les États-Unis, estime l'Iran. Des discussions techniques entre Américains et Iraniens doivent se tenir demain en Suisse, en présence des pays médiateurs, le Pakistan et le Qatar. La présidente du tribunal de Bobigny dénonce des attaques intolérables, des attaques contre trois magistrats après la condamnation du directeur de la rédaction de Frontières, un média d'extrême droite. Il a écopé de 6 mois de prison avec sursis et 10 000 euros d'amende pour avoir divulgué les adresses de cabinets d'avocats œuvrant dans le droit des étrangers. Depuis cette condamnation, de nombreux internautes s'en sont pris, notamment à l'un des magistrats qui a jugé ce dossier. Bruno Retailleau lance sa campagne présidentielle, premier meeting aujourd'hui au Parc Floral de Paris, où le candidat LR a présenté un programme ancré à droite. « Je vous propose de remettre la France à l'endroit », a déclaré Bruno Retailleau. Il avait invité l'écrivain Boualem Sansal et plus de 4000 personnes ont participé à ce meeting. Et puis la Coupe du monde de football est la suite de la deuxième journée de phase de poule. L'Allemagne affronte la Côte d'Ivoire à partir de 22h. À suivre cette nuit, Équateur-Curaçao et Tunisie-Japon. Très bonne soirée à tous.

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1: Bonsoir à tous. C'est la première fois en France qu'autant de départements sont placés en vigilance rouge. 35 départements en rouge demain à cause de la canicule. Le dernier record date de juillet 2019. 45 départements seront en orange demain. Météo France prévoit un plateau entre lundi et jeudi avec un maintien des températures maximales et minimales à un niveau extrêmement élevé. Une baisse pourrait s'amorcer à partir de vendredi, mais cela reste à confirmer. Face à cette chaleur étouffante, la ministre de la Santé appelle les Français à adapter leur comportement, ne pas faire de sport, boire beaucoup d'eau et éviter l'alcool. Le Premier ministre a d'ailleurs demandé au préfet d'interdire la consommation sur la voie publique demain à l'occasion de la fête de la musique dans les départements en alerte rouge. Israël et le Hezbollah se renvoient la balle. Le gouvernement israélien accuse le mouvement libanais de violer le cessez-le-feu. De son côté, le Hezbollah estime qu'Israël est totalement responsable des violations de la trêve. Les frappes israéliennes sur le sud et l'est du Liban ont fait plusieurs dizaines de morts depuis hier. En réaction à ces frappes, l'Iran a décidé de fermer le détroit d'Ormuz. Entre 700 et 1500 enfants scolarisés à Betaram ou dans d'autres établissements de la congrégation auraient potentiellement été victimes de violences. Conclusion de l'Institut Louis Joinet qui vient de dévoiler un rapport d'enquête après les révélations dans l'affaire Betaram. L'ONG évoque des violences d'une exceptionnelle gravité que l'on peut assimiler à du sadisme et de la torture. Claude Guillemot, l'un des cofondateurs d'Ubisoft, a perdu la vie dans le crash d'un avion de tourisme à La Baule. Il avait créé l'entreprise en 1986 avec ses frères. Ubisoft était ensuite devenu l'un des leaders mondiaux du jeu vidéo. Le monde du jeu vidéo français perd aujourd'hui l'un de ses pionniers, réagit la ministre déléguée chargée du numérique. Et puis le sport avec le rugby, on connaîtra ce soir l'affiche de la finale du Top 14. Montpellier joue contre le Stade français à partir de 21h05 et le vainqueur affrontera en finale le Stade toulousain qui a décroché son ticket en écrasant le Racing. Bonne soirée à notre écoute.

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1: Bonsoir à tous. Il y aura donc 35 départements en vigilance rouge demain à cause de la canicule et 45 départements en orange. Au total, plus de 53 millions de Français concernés demain par ces alertes. Les températures vont localement atteindre les 41 degrés dans l'ouest et même 42 lundi. La Météo France parle d'un épisode caniculaire d'intensité exceptionnelle et d'une durée encore incertaine. Alors que la fête de la musique a lieu demain, le gouvernement demande au préfet d'interdire la consommation d'alcool sur la voie publique dans les départements en vigilance rouge. Il précise qu'aucun alcool ne sera proposé dans les événements organisés par l'État. Plusieurs communes ont annulé la fête de la musique comme à Poitiers, Brive et Argenteuil. L'Iran annonce fermer le détroit d'Ormuz. Le commandement central de l'armée iranienne explique avoir pris cette décision en réaction aux attaques d'Israël dans le sud du Liban. Une violation du protocole d'accord conclu avec les États-Unis, estime l'Iran. Des discussions techniques entre Américains et Iraniens doivent se tenir demain en Suisse, en présence des pays médiateurs, le Pakistan et le Qatar. Un magistrat du tribunal de Bobigny porte plainte en cause des menaces qu'il a reçues après la condamnation du fondateur de Frontières, un média d'extrême droite. Condamnation à 6 mois de prison avec sursis et 10 000 euros d'amende pour avoir divulgué les données d'avocats spécialisés en droit des étrangers. Le ministre de la Justice a condamné fermement les attaques dont le magistrat a fait l'objet sur les réseaux sociaux. Le trafic reprend progressivement en gare de Toulouse, mais la circulation reste très perturbée en raison d'une panne d'alimentation électrique causée par la chaleur. Une caténaire s'est détendue sous l'effet de la chaleur, explique la SNCF, ce qui a entraîné jusqu'à 4 heures de retard sur certains trains. D'autres ont été supprimés. La Coupe du Monde de football, au programme des Bleus aujourd'hui, une séance d'entraînement. Et puis les hommes de Didier Deschamps quitteront Boston demain, direction Philadelphie, où ils joueront contre l'Irak lundi. Ne les considérez pas dans votre tête comme une petite équipe, avertit Didier Deschamps dans une vidéo de la FFF. Voilà pour l'actualité. Très bonne soirée à tous.

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1: Bonsoir à tous. C'est la première fois en France qu'autant de départements sont placés en vigilance rouge. 35 départements en rouge ce dimanche à cause de la canicule et 45 départements en orange. Météo France prévoit un plateau entre lundi et jeudi avec un maintien des températures maximales et minimales à un niveau extrêmement élevé. Une baisse pourrait s'amorcer à partir de vendredi, mais cela reste à confirmer. La ministre de la Santé appelle les Français à adapter leur comportement, ne pas faire de sport, boire beaucoup d'eau et éviter l'alcool. Le Premier ministre a d'ailleurs demandé au préfet d'interdire la consommation sur la voie publique à l'occasion de la fête de la musique dans les départements en alerte rouge. Dans ce contexte de forte chaleur, deux adolescents sont décédés. Ils se sont noyés dans le Doubs à Besançon. La mairie précise qu'une cellule d'accompagnement psychologique a été mise en place pour soutenir la famille ainsi que les personnes présentes sur les lieux au moment des faits. Israël confirme avoir tué un journaliste à Gaza. L'armée israélienne affirme qu'il s'agissait d'un terroriste du Hamas. La chaîne Al Jazeera, basée au Qatar, avait annoncé un peu plus tôt que l'un de ses journalistes avait perdu la vie dans un bombardement israélien dans la bande de Gaza. Entre 700 et 1500 enfants scolarisés à Betar Hamoudan, d'autres établissements de la congrégation auraient potentiellement été victimes de violences. Conclusion de l'Institut Louis Joinet qui vient de dévoiler un rapport d'enquête après les révélations dans l'affaire Betaram. L'ONG évoque des violences d'une exceptionnelle gravité que l'on peut assimiler à du sadisme et de la torture. Bruno Retailleau lance sa campagne présidentielle. Premier meeting au Parc Floral de Paris où le candidat LR a présenté un programme ancré à droite. Je vous propose de remettre la France à l'endroit, a déclaré Bruno Retailleau. Il avait invité l'écrivain Boualem Sansal et plus de 4000 personnes ont participé à ce meeting. Allez, on passe au sport avec la Coupe du Monde de football. Les Bleus vont quitter Boston ce dimanche, direction Philadelphie, où ils joueront contre l'Irak lundi. C'est la fin de cette édition. Merci de l'avoir suivi.